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1: au jazz.
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1: Oui.
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Amen. 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

0: Bonjour.
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0: Un point.
1: Alors les pêches. 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
0: 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C'est pour parler de Turette, là. 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Tout à. Gabriel Saribal. Vas-y, abonnez-vous, quand on y est.

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